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1: La météo.
2: C'est lundi 27 juillet sur le massif du 106. Le ciel reste encore assez nuageux avec un peu d'humidité, notamment en début de journée. Les températures évolueront entre 13 et 14 degrés avec un vent faible de secteur sud-ouest aux alentours de 10 km/h. Au fil des heures, les conditions vont s'améliorer. Cet après-midi, les éclaircies deviendront plus larges. Les températures remonteront jusqu'à 25 degrés pour demain mardi. Marquera une hausse plus nette des températures avec un temps toujours sec, bien soleillé, mais jusqu'à 31 degrés attendu au meilleur de la journée. Voilà pour la météo. 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
2: C'est lundi 27 juillet sur le massif du Sens. Si le ciel reste encore assez nuageux avec un peu d'humidité, notamment en début de journée, les températures évolueront entre 13 et 14 degrés avec un vent faible de secteur sud-ouest aux alentours de 10 km/h. Au fil des heures, les conditions vont s'améliorer. Cet après-midi, les éclaircies deviendront plus larges. Les températures remonteront jusqu'à 25 degrés pour demain mardi. Marquera une hausse plus nette des températures avec un temps toujours sec, bien ensoleillé, mais jusqu'à 31 degrés attendu au meilleur de la journée. Voilà pour la météo. 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
1: La météo.
2: Ce lundi 27 juillet sur le massif du Sancy, le ciel reste encore assez nuageux avec un peu d'humidité, notamment en début de journée. Les températures évolueront entre 13 et 14 degrés avec un vent faible de secteur sud-ouest aux alentours de 10 km/h. Au fil des heures, les conditions vont s'améliorer. Cet après-midi, les éclaircies deviendront plus larges et les températures remonteront jusqu'à 25 degrés. Pour demain mardi, marquera une hausse plus nette des températures avec un temps toujours sec, bien soleillé, mais jusqu'à 31 degrés attendus au meilleur de la journée. Voilà pour la météo. 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
1: La météo.
2: Ce lundi 27 juillet sur le massif du Sens, le ciel reste encore assez nuageux avec un peu d'humidité, notamment en début de journée. Les températures évolueront entre 13 et 14 degrés avec un vent faible de secteur sud-ouest aux alentours de 10 km/h. Au fil des heures, les conditions vont s'améliorer. Cet après-midi, les éclaircies deviendront plus larges et les températures remonteront jusqu'à 25 degrés. Pour demain mardi, marquera une hausse plus nette des températures avec un temps toujours sec, bien ensoleillé, mais jusqu'à 31 degrés attendu au meilleur de la journée. Voilà pour la météo. 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

0: Bonjour.
1: Bonjour, on va parler donc aujourd'hui de la programmation culturelle du patrimoine de Besse.
0: Oui, tout à fait.
1: Bon ben, on va démarrer. Qu'est-ce qu'il y a de beau donc cet été?
0: Cet été, on a plusieurs ateliers et animations à destination des enfants déjà, avec dès mercredi 15 juillet, les rendez-vous au jardin, animés par Émilie Estival, sur les insectes et la pollinisation. Le but en fait de cette animation, c'est de mettre en valeur le jardin clos du rempart. Donc c'est un jardin qui a été créé par la commune de Besse et qui est entretenu par des bénévoles et aussi les services techniques de la mairie. Et là, c'est une invitation à partir de 15h, bon, c'est sur réservation, hein, sur billet web, sur le site de sensi.com. Et en fait, c'est pour permettre aux enfants de découvrir la diversité des formes, des couleurs, des parfums, des fleurs de Besse, et de voir en fait leur interaction avec les insectes. Parce que sans insectes, il n'y a pas de plantes.
1: Il n'y a pas de pollinisation, pas de reproduction, et la chaîne, résultat à vous, rien du tout. En
0: voilà.
1: Effet. Ok, donc c'est super intéressant. On va enchaîner donc au 16 juillet avec les itinérances du patrimoine. Qu'est-ce que c'est ?
0: Là, c'est une visite guidée autour de l'histoire des femmes. Souvent, l'histoire, elle est liée aux hommes. Donc, on a un petit peu oublié aussi qu'il y avait des femmes qui avaient fait cette histoire. Donc, à Besse, on a fait, par le biais des recherches du service patrimoine, on a redécouvert en fait des femmes qui ont fait l'histoire de Besse. Et dans cette visite guidée, bah, le but, c'est de les remettre en valeur, d'expliquer un petit peu l'histoire à travers de leurs yeux à elles.
1: Ok, très très intéressant également. Donc, c'est un événement qui se tiendra le 16 juillet à partir de 20h30, si je ne me trompe pas.
0: Oui, tout à fait.
1: Super. Bon, on enchaîne. Donc après, on part le 20 juillet à 14h15. Qu'est-ce que nous avons ?
0: Donc là, c'est la randonnée fermière. Donc c'est avec un guide accompagnateur de Besse Super Besse. Donc les gens partent de l'office de tourisme de Besse et ils partent en randonnée à la rencontre de Ludo ou de Sophie, qui sont chevriers à Serreau et qui font paître leurs chèvres dans les pâturages autour de Besse, dans les estives. Et le but, en fait, c'est de comprendre leur métier, de comprendre pourquoi ils ont choisi ce métier et, en fait, leur passion autour de la fabrication maison du fromage de chèvre. Donc là, les gens, c'est l'occasion pour eux également bah, de pouvoir suivre un troupeau, d'être chevrier d'un instant pendant 3 heures et aussi de faire la traite. S'ils le souhaitent, ils peuvent passer dans la cabane de traite, traire et voilà, goûter et échanger surtout avec Ludo et Sophie qui sont super intéressants à écouter.
1: Une véritable immersion.
0: Voilà, bah, du coup, la plupart des gens après ont envie de devenir chevrier, donc abandonner leur vie parisienne et hop.
1: Bah, c'est sûr, bah, et au vu du cadre que nous avons ici dans le massif du Sancy,
0: oui, c'est vrai.
1: Ça peut se comprendre.
0: Ça aide.
1: On enchaîne après donc dans la thématique du jardin, le 21 juillet. À 18h15.
0: Voilà, bah là on a la chance d'avoir comme bénévole du jardin Eric Vallée, qui est conservateur de la réserve naturelle de Chaudefour et qui, le temps d'une heure, nous fait voyager à travers l'histoire des plantes, leur usage et comprendre bah, comment elles sont organisées dans le jardin, donc entre toxiques, potagères, médicinales, utilitaires. Et c'est nous rappeler en fait que chaque plante sauvage n'est pas nécessairement une mauvaise herbe. Elles ont tout un intérêt, et cet intérêt, que ce soit pour la médecine ou pour les insectes ou pour les autres plantes autour d'elles. Voilà, c'est nous rappeler un petit peu cette histoire-là.
1: De toute façon, c'est un écosystème, les plantes, c'est connu.
0: Tout à fait.
1: On enchaîne ensuite donc avec le 22 juillet, 11h, 15h. 18h, oula, gros programme.
0: Oui, parce que en fait, Besse est une petite cité de caractère, et dans ce cadre de petite cité de caractère qui est un label national, mais il y a une association qui est créée à l'échelle du Puy-de-Dôme, où il y a 12 communes labellisées. Donc Besse, qui en fait partie, participe à une journée de caractère. Donc les petites cités de caractère du Puy-de-Dôme proposent dans chacune des 12 communes une journée de caractère. Et donc à Besse, nous, ce sera le 22 juillet. Donc le but de ces journées, c'est de mettre en valeur le patrimoine à travers à la fois l'histoire, à travers le bâtiment et par le biais d'animation. Donc à 11h, il y aura une balade sensorielle dans les ruelles de Besse. Donc le but, c'est de s'appuyer sur les cinq sens. Donc je peux bander les yeux aux gens, leur faire goûter des plantes, toujours les yeux bandés, ou leur faire goûter, en fait, pour essayer de comprendre une interaction entre justement ce qu'ils mangent et ce dont on a parlé juste avant, à savoir une plante. Voilà, les plantes du Saint-Nectaire, par exemple. Ou alors toucher les pierres pour essayer de comprendre, en fait, comment fonctionnait... Comment est bâtie en fait la ville de Besse. Mais tout ça à travers les sens.
1: À travers les sens,
0: voilà.
1: Je comprends.
0: On utilise nos sens pour essayer de découvrir une histoire. Donc c'est une façon un peu originale et différente de comprendre voilà, l'histoire de Besse.
1: Ça doit être une expérience assez
0: immersive
1: et atypique.
0: Tout okay. à fait.
1: Et on termine donc ce mois de juillet.
0: Ah non, ah. Parce qu'attends, tu sais qu'il y a 15h, il y a aussi l'atelier dessin et aquarelle avec deux artistes locaux, Le Moineau et David Ponce, qui vont accueillir des groupes d'enfants pour pouvoir croquer sa petite cité de caractère, donc dessiner ce qu'il voit en termes d'architecture, et après le mettre en aquarelle. Donc ça, c'est un atelier pour apprendre à devenir artiste d'un jour.
1: Ouh là là. En fait, on peut vraiment faire plein de choses et s'immerger dans plein de choses et devenir plein de choses, en fait.
0: Mais tout à fait, puisqu'en plus, à 18h après, il y a le concert d'Adèle Coyot.
1: Ah oui, et qui sera d'ailleurs retransmis en direct sur CFM.
0: Tout à fait.
1: Je le précise. Et donc, on termine cet agenda avec les itinéraires du patrimoine qui se tiendront le 31 juillet à 10h.
0: Voilà, donc là, on est avec Eric, avec Riquette, qui est en fait un personnage local de Besse et qui adore le four à pain de la Bouée. Et donc, c'est lui qui l'entretient et par cet atelier, alors à la fois lui, il nous transmet un savoir-faire qui a été oublié, celui en fait des fours à pain. Donc comment en fait on met en route un four à pain, c'est vraiment de la patience, c'est sur l'année en fait, hein, qu'on ramasse du bois, qu'on le fait de façon régulière pour qu'il n'y ait pas trop d'humidité. Et le but de cet atelier, donc à partir de 10h, c'est que les gens viennent, donc on aura une pâte qui aura été faite par le boulanger local de Besse, et ils vont façonner des boules de pain et après ils vont mettre dans le four à pain et donc ils vont le goûter, le déguster et partir avec.
1: Donc finalement c'est une valorisation et une remise finalement au goût du jour du fonctionnement d'un four à pain de façon ancestrale.
0: C'est ça, et puis surtout ça nous permet, nous communes, de montrer que l'intérêt d'avoir rebâti en fait ce four à pain qui tombait en ruine à une époque, donc il a été restauré et le but c'est de montrer en fait son utilité
1: et qu'il est revenu en fonctionnement et son utilité. Je comprends. Bon bah écoute, merci beaucoup pour cette programmation. On se retrouve une prochaine date pour parler du mois d'août parce que c'est aussi très riche. J'en dis pas plus, c'est une surprise.

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1: La météo.
2: Ce lundi 27 juillet se débute sous un ciel souvent couvert avec quelques traces d'humidité possibles, notamment en matinée. Les températures restent autour de 14 à 15 degrés avec une remontée plus franche cet après-midi. On attend jusqu'à 25 degrés sous un ciel devenant plus lumineux. Le vent restera faible, généralement entre 5 et 15 km/h. Pour demain mardi, changement d'ambiance avec le retour d'un temps beaucoup plus sec et ensoleillé, mais aussi plus chaud avec jusqu'à 31 degrés attendus. Et enfin, pour mercredi, poursuivra cette tendance avec un pic proche des 34 degrés. Voilà pour la météo. 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
3: 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Commencez par épépiner et couper tous les légumes. 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
1: La météo.
2: Ce lundi 27 juillet se débute sous un ciel souvent couvert avec quelques traces d'humidité possibles, notamment en matinée. Les températures restent autour de 14 à 15 degrés avec une remontée plus franche cet après-midi. On attend jusqu'à 25 degrés sous un ciel devenant plus lumineux. Le vent restera faible, généralement entre 5 et 15 km/h. Pour demain mardi, changement d'ambiance avec le retour d'un temps beaucoup plus sec et ensoleillé, mais aussi plus chaud avec jusqu'à 31 degrés attendus. Et enfin, mercredi poursuivra cette tendance avec un pic proche des 34 degrés. Voilà pour la météo. 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

0: météo.
1: Ce lundi 27 juillet se débute sous un ciel souvent couvert avec quelques traces d'humidité possibles, notamment en matinée. Les températures restent autour de 14 à 15 degrés avec une remontée plus franche cet après-midi. On attend jusqu'à 25 degrés sous un ciel devenant plus lumineux. Le vent restera faible, généralement entre 5 et 15 km/h. Pour demain mardi, changement d'ambiance avec le retour d'un temps beaucoup plus sec et ensoleillé, mais aussi plus chaud avec jusqu'à 31 degrés attendu. Enfin, mercredi poursuivra cette tendance avec un pic proche des 34 degrés. Voilà pour la météo. 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
2: 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Dans un instant, on écoutera Stromae avec des fleurs. Et France Gall aussi juste après. Mais tout de suite, c'est The Weeknd avec Blinding Lights.

Bonjour, Annick du Club Lecture Les Chouettes Curieuses. J'ai rencontré Véronique Chauvy lors d'un salon du livre organisé par l'association Sans Citrée d'Union il y a 2 ans. Cette Auvergnate d'adoption depuis plus de 25 ans écrit des romans où elle situe ses personnages en Auvergne. L'histoire, souvent, et les femmes y tiennent toujours une bonne place. Le livre que je vous présente aujourd'hui s'intitule « Aux douceurs du temps » et marie les traditions et la modernité du XIXe siècle à Clermont-Ferrand. L'auteur nous raconte l'histoire de Juliette en 1892, qui hérite, un peu par hasard, par un oncle, d'une confiserie située à Clermont-Ferrand, la capitale auvergnate. Malgré l'opposition de son père, elle se lance dans cette aventure pour changer son destin de jeune fille issue d'un milieu modeste. Elle deviendra sa propre patronne. La concurrence masculine, importante dans ce domaine à cette époque, ne voit pas d'un bon œil son arrivée et ne se prive pas de lui mettre des bâtons dans les roues. Mais têtue, sa décision est prise, Juliette sera confiseuse envers et contre tous. C'est l'âge d'or de la confiserie en Auvergne, un véritable patrimoine, un savoir-faire uniquement d'hommes. Ce patrimoine déclinera après la Seconde Guerre mondiale avec l'apparition de nouvelles friandises plus acidulées. Juliette reprend donc cette confiserie, sa boutique et ses ouvriers. Elle se marie avec l'un d'entre eux, mais très vite, le couple a des différends et elle doute beaucoup de son honnêteté. Le problème à cette époque est qu'une femme mariée ne peut disposer de ses propres biens qu'avec l'accord de son mari. Et le sien a pris la poudre d'escampette. Elle décide de se battre. Elle se bat contre ses concurrents, contre les banques qui refusent de lui prêter de l'argent. Elle entend de toutes parts, ce n'est pas un métier pour les femmes. Mais elle croit en son rêve et elle se donne les moyens de réussir et de développer son entreprise en travaillant dur. Seul, son voisin commerçant libraire, Rodolphe, lui apporte soutien et l'encourage dans son projet. Une forte amitié se crée entre eux. Je vais vous lire quelques passages. Juliette s'épancha à nouveau sur la difficulté d'exercer un métier réservé aux hommes. Même si l'on se doutait que les travaux les plus pénibles étaient effectués par son ouvrier, on n'ignorait pas que c'était elle qui dirigeait la confection des produits. Cette empreinte féminine était loin d'être acceptée. Les autres confiseurs refusaient à reconnaître son travail qu'elle exerçait comme le même métier qu'eux. Le métier de confiseur n'est pas féminin. Un jour qu'elle s'était rendue chez le banquier qui lui avait accordé un 6 mois pour faire ses preuves, le libraire la complimenta et finit par lui tendre un fascicule qu'il avait gardé jusque-là caché. C'était des gravures d'un genre assez curieux. Juliette les regarde, mais elle ne peut retenir une exclamation lorsqu'elle parvint à une planche. Elle éclate d'un rire joyeux. La confiseuse ! Ainsi, le métier de confiseur existait bien au féminin. « Rodolphe, vous êtes vraiment étonnant. Il n'y a que vous pour chercher à me remonter le moral. » Elle s'absorbe dans la contemplation de l'image. La tenue tout entière de la confiseuse était composée de fruits, de friandises et de matériel propre au métier. Un gros chandron à confiture formait l'ampleur de la robe. Celle-ci était décorée d'une ribambelle de fruits variés. Le décolleté était garni de boîtes de confiserie, abricots, noix, massepain, praline, anis de Verdun. C'est un graveur du XVIIe siècle qui en était l'auteur, lui apprit Rodolphe. Si le livre témoigne de la condition féminine dans un million d'hommes à la belle époque, il décrit également 3 décennies de faits historiques et aborde différents sujets de société. La politique, la séparation de l'Église et de l'État, la Première Guerre mondiale, les conditions de vie de ces poilus et ces restrictions, l'émergence du féminisme, l'exposition universelle de 1900, la libre pensée. C'est donc un voyage à travers le 19e siècle que nous est décrit et dont Juliette sortira en femme libre. La confiserie est une activité ancestrale en Auvergne. La récolte des fruits est saisonnière et l'on invente la confiserie pour conserver ceci. Sa renommée en Auvergne commence avec des cadeaux que l'on offre au passage d'hôtes de marque.

0: Louis XI, Richelieu, Voltaire. Son essor arrive avec le thermalisme sous Napoléon III. Vichy, Royal, Mont d'Or sont fréquentés par des curistes gourmands. Il existait même un journal de confiseurs présent lors de l'exposition universelle de 1900, dont voici un extrait. En France, on emploie beaucoup de femmes dans les usines et elles s'en tirent très bien. Elles font le travail qui leur est confié, les cueillettes, le tri, l'épluchage des fruits. Elles le font avec intelligence, mais les accidents sont à craindre avec elles. Et elles n'ont pas leur place au laboratoire ou au cylindre, mais bien dans les magasins, pour l'emballage, la mise en boîte. Seules les femmes de confiseurs sont admises à la vente. J'ai beaucoup aimé ce roman. Il m'a appris beaucoup de choses sur Clermont, sur la confiserie. C'est un roman gourmand. Et je vous conseille de le lire avec à portée de main de bonnes confiseries, comme les délicieuses cerises de Juliette, dont Véronique Chauvy vous fera découvrir le goût rien que par
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2: Vous écoutez 106 FM, 10h18, nous sommes le lundi 27 juillet et on continue avec Jean-Jacques Goldman à nos actes manqués.

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1: À l'instant, c'était Alain Souchon avec L'amour à la machine. Et on continue avec Oshi, Pleurer en dansant. Et dans juste après, bah, on va retrouver une nouvelle petite chronique sur Sensi FM. Tu cherches un

0: Coucou, c'est Valérie.
1: Coucou, c'est Nathalie.
0: Bienvenue dans votre petit moment qui fait du bien. Plus rose la vie.
2: Message du jour, accepte d'apprendre.
0: Apprendre, c'est aussi accepter à faire des erreurs. Et parfois c'est long, très long, avant d'arriver au résultat tant attendu. Alors apprends à découvrir tes possibilités, à repousser tes limites. Souvent, on s'impose des limites par simple confort. Alors, allez, vas-y.
3: Et d'ici demain, colorez votre journée de magie.
4: 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Et on continue tout de suite avec Wanty, le remix de Trinix avec The Magic Key sur sensifm.

0: Indochine à l'instant avec les nouveaux soleils sur Sensi FM.
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0: 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Et on continue tout de suite avec Maroon 5 et Animals sur sensifm.

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1: Vous écoutez 106 FM, 11h, lundi 27 juillet.
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1: 106 FM, dans un instant, on va s'écouper, qu'est-ce que je raconte ? Christophe Willem, Gims, Coldplay, mais tout de suite, c'est Léo Vita avec Je le vois maintenant sur 106 FM, bienvenue.
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0: Bon entendeur à l'instant sur son CFR.
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0: Vous écoutez Sensi FM, 11h21, et tout de suite on retrouve Nathalie avec le plat du jour, la mini pizza à l'aubergine sur Sensi FM.
3: Bonjour à tous. Aujourd'hui, je vous propose des mini pizzas à l'aubergine, très très simples et excellentes pour votre santé. Alors, prévoyez une aubergine, du coulis de tomate et la garniture de votre choix. C'est parti. On met le four à préchauffer à 180 degrés. Pendant ce temps, coupez l'aubergine en rondelles d'environ 1 cm d'épaisseur. Vous disposez ces rondelles sur une plaque recouverte de papier cuisson. Vous les badigeonnez d'huile d'olive et vous mettez au four environ 10 minutes. Pendant ce temps, vous préparez la garniture de votre choix, jambon, fromage, champignons, olives, etc. Vous recouvrez vos rondelles de sauce tomate, vous disposez dessus la garniture préparée, vous remettez au four environ 10 minutes et c'est parfait pour l'apéro ou accompagné d'une salade. Bon appétit!
0: Merci Nathalie, vous retrouvez tout ça sur sensifm.fr.
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0: Et on continue avec Julien Doré, La Fièvre sur Sensifm.

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1: Et on continue avec Lina Six sur Sensi FM. Star Walking, bienvenue à 11h29 sur Sensi FM. Je vous accompagne jusqu'à midi.

0: À l'instant, c'était Lina Six avec Starwalking sur Sensi FM.
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0: Et on continue avec Soprano près des étoiles sur Sensi FM. Merci de nous écouter. Je vous accompagne jusqu'à midi et tous les jours de 10h jusqu'à midi sur Sensi FM.

0: Bonjour Jean-René.
1: Salut Robin.
0: Allez, on est là pour une nouvelle semaine au Cinébès.
1: Mais oui, ça continue au Cinébès. Ça continue avec Toy Story 5, on en a parlé la semaine dernière, tout le monde connaît. Des Mignons et des Monstres aussi, encore deux films pour famille et enfants. Et puis, je prends Supergirl, un film fantastique de science-fiction, un peu moins de deux heures. On connaissait Superman, là c'est Supergirl. Et voilà ce qu'on raconte. Lorsqu'un adversaire aussi impitoyable qu'inattendu menace son monde, Supergirl fait équipe à contre-cœur avec un improbable compagnon et s'engage dans un périple intergalactique en quête de vengeance et de justice. Quoi dire de plus, hein ? C'est un film US, hein, bien sûr. Ensuite, on passe à une comédie bien française avec Cadmérade, Patrick Timstit.
0: Permis de détruire.
1: Voilà, permis de détruire. Une petite heure et demie. C'est un bon signe, une comédie d'une heure et demie. C'est vrai que ça tient. Quand ça tient pas trop, on voit du 1h15, 1h20, à 1h35, ça le fait. Alors, Dominique lutte pour concrétiser son rêve corse entre son cabinet médical en chantier et son combat contre une centrale électrique controversée. Quand son ami Olivier, psychanalyste en plein divorce, débarque pour refaire sa vie sur l'île. Les deux Pinzuti, on appelle comme ça les Français du continent en Corse, aidés de leur ami corse Santu, vont tout faire pour s'intégrer à la culture insulaire, pour le meilleur et pour le pire. Voilà, une petite comédie.
0: Intéressant.
1: Ouais. Ça peut valoir le coup d'œil. Bataille de Gaulle 2, on en a parlé la semaine dernière. Je prolonge, parce qu'évidemment, je me suis rendu compte que c'est pas la peine de changer les films toutes les semaines, comme je fais tout le long de l'année. Les gens ici viennent en vacances une semaine, voire deux.
0: Totalement, il faut permettre à d'autres personnes de venir découvrir ces films.
1: Au Cinébès, le Solilès d'ailleurs. Voilà. Et puis alors, pour finir, une petite comédie, alors un peu fragile sans doute, mais qui m'attire, avec Philippe Rebaud.
0: Chant fraise éternité.
1: Ouais, un chant de fraise pour l'éternité. Alors, là ça parle de toi, tiens. Radio Pomsky, pas loin, livre sa dernière bataille. Cultissime radio locale, lovée dans un camping, c'est presque ce qui vous attend un jour, elle ressemble à celles et ceux qui résident à l'année et que la vie a cabossé. Alors que la menace d'une expulsion se resserre, l'antenne devient le cœur battant d'une communauté où se mêlent destins ordinaires et extraordinaires, tentatives de bonheur et certitudes fragiles qu'ensemble, tout n'est pas encore perdu. Oh, un film plein d'espoir. À sa manière, chacun essaie de sauver bien plus qu'un lieu, une certaine idée de l'amour et de l'amitié. Ça, c'est vraiment sans CFM.
0: C'est clairement ce que j'allais dire. C'est clairement l'esprit sans CFM.
1: Mais quelle connivence.
0: Oh là là là là. J'espère que tu la diffuses tout l'été.
1: Pas sûr, non.
0: Ah zut alors.
1: Regarde, le programme est devant toi.
0: Attends, je vais chercher dans mes papiers là. Il est diffusé le 23. Ah oui, mais il est diffusé que cette semaine-là, malheureusement.
1: Ah oui, non, mais c'est fragile. Hein.
0: Oh.
1: C'est fragile.
0: Et fragile comme sans CFM, en fait.
1: Mais
0: nous, on se renforce.
1: Mais vive la douceur est fragile. Hein. On en a marre des solides, hein, franchement.
0: Je suis d'accord.
1: Ils mettent le monde à l'envers, les solides.
0: Bon, on va pas lancer le débat, je t'avoue. On parle cinéma.
1: On fera un jour des chroniques.
0: Je pense qu'avec Jean-René, en effet, on a des débats qui peuvent être super intéressants.
1: Il y en a d'autres, mais on peut s'amuser. Oui.
0: Je pense.
1: Après, les droits de réponse des gens, parce que forcément, ils sont peut-être pas tous d'accord.
0: C'est l'objectif de la liberté d'expression et de l'échange.
1: Ils écriront, écrivez où ? À Cognac Jet, par exemple. SVP. Bon allez,
0: un humoriste. Bon, bah, merci beaucoup Jean-René, à la semaine prochaine.
1: Ouais, bien, grand plaisir.
0: Merci René, merci Robin. À retrouver sur sensifm.fr.
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0: Et on continue dans un instant avec Renaud Relsan, Claudio Capeo, Clara Luciani. Mais pour l'instant, c'est 1987 avec Calogero sur Sensi FM.

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0: Renaud, à l'instant, avec Mistral gagnant sur Sensi FM, il est midi.
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0: Vous écoutez Sensi FM, midi, lundi 27 juillet.
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0: Et dans un instant, vous écouterez Soprano, Christine and the Queens. Dans un instant aussi, Tes yeux noirs avec Indochine. Mais c'est tout de suite la météo de Robin. Moi, je vous retrouve demain dès 10h, comme tous les jours. À demain et bon appétit à tous.
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3: À la mi-journée, le ciel reste encore bien nuageux sur le massif du Sensi avec des températures proches de 15 degrés. L'amélioration se mettra en place cet après-midi. Les éclaircies reviendront plus franchement et le thermomètre atteindra 22 à 25 degrés selon les secteurs. Le vent sud-ouest à nord-ouest soufflera entre 10 et 15 km/h. Pour demain, mardi, s'annonce sec, ensoleillé et nettement plus chaud avec des températures de 23 à 31 degrés attendues au meilleur de la journée. Pour mercredi, devrait être une des journées les plus chaudes de la semaine avec jusqu'à 34 degrés attendus au meilleur de la journée. Voilà pour la météo. 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
2: À la mi-journée, le ciel reste encore bien nuageux sur le massif du Sancy avec des températures proches de 15 degrés. L'amélioration se mettra en place cet après-midi. Les éclaircies reviendront plus franchement et le thermomètre atteindra 22 à 25 degrés selon les secteurs. Le vent sud-ouest à nord-ouest soufflera entre 10 et 15 km/h. Pour demain, mardi s'annonce sec, ensoleillé et nettement plus chaud avec des températures de 23 à 31 degrés attendues au meilleur de la journée. Pour mercredi, devrait être une des journées les plus chaudes de la semaine avec jusqu'à 34 degrés attendus au meilleur de la journée. Voilà pour la météo. 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
1: Bonjour Stéphane.
2: Bonjour.
1: Bon, aujourd'hui on va parler culture avec la saison culturelle Bestival. Qu'est-ce qu'il y a de beau au programme pour ce mois de juillet?
2: Alors, Bestival, c'est une programmation de saison culturelle qui varie un peu tous les styles, avec du théâtre de rue, du spectacle jeune public, du concert. Et on débute la saison culturelle par un gros festival, le festival Loi et Patrimoine, un festival qui est mis en place par le conseil départemental en collaboration avec la communauté de communes du Massif du Sancy et la mairie de Besse. Donc c'est un festival d'art vocal qui met en valeur le petit patrimoine, également les sites architecturaux, les espaces naturels sensibles comme le lac Pavin par exemple. Donc nous on l'accueille le samedi 4 juillet en débutant à partir de 11h le matin déjà avec les artistes qui vont faire une démonstration de leur instrument au lac Pavin. Ensuite on continue à 13h30 avec une balade accompagnée organisée par le PNR des volcans d'Auvergne, ouvert à tous à partir de 8 ans. Ensuite à partir de 17h sur le plateau du lac Pavin, sur l'esplanade exactement à 17h, on aura un palabre scientifique avec Christian Amblard, qui est le directeur de recherche honoraire en hydrologie et biodiversité microbienne au CNRS. Sur l'esplanade du lac Pavin à partir de 17h, d'une durée d'une heure. Ensuite, on montera au plateau de Vassivière avec Pascal Chapeau, qui nous fera une visite guidée du plateau. C'est une guide conférencière. Visite qui nous parlera un petit peu du patrimoine, des légendes du plateau de Vassivière. Après la partie un petit peu dégustative, à partir de 19h30 à la chapelle de Vassivière, des dégustations de produits régionaux. Pour ensuite terminer ce festival Web Patrimoine à 20h30 avec le grand concert à la chapelle de Vassivière avec au programme musique traditionnelle du monde, spectacle qui s'appelle Orient.
1: Eh bien, un beau programme.
2: Voilà, un beau programme pour débuter cette saison culturelle. Et j'en profite également, le lendemain, on aura toujours un concert de musique classique à l'église de Besse. Récital musical consacré à Marie de l'époque médiévale à la période baroque. Avec un concert donc à cette église de Besse à partir de 17h le dimanche 5 juillet.
1: Intéressant.
2: Voilà.
1: Ça s'enchaîne.
2: Ça s'enchaîne très bien. Et puis, on continuera après notre saison culturelle par une programmation qu'on fait depuis plusieurs années, le 13 juillet. Voilà, on met un petit peu en valeur une petite animation sur la place de l'église avec à partir de 19h un DJ set volume. DJ volume, c'est un digger conférencier qui sillonne un peu les villes auvergnates, mais également aux États-Unis. Donc, il a une grosse collection de vinyles, plus de 15 000 vinyles. Donc, il nous fera découvrir un petit peu toute cette collection à travers un set vinyle devant l'église. Et puis après, à la suite, on aura à 21h un concert avec Monokini, un groupe de yéyé made in France entre ambiance vintage et modernité. Donc twist, yéyé, rock'n'roll pour faire la fête et danser jusqu'au bout de la nuit. Et puis on en profitera également pour s'asseoir dans les transats, boire un petit coup, une petite bière ou réserver un petit repas avec les commerçants de l'église. Voilà.
1: Et profiter de l'été. Nous sommes le 13. Donc on va ensuite transitionner au 15 juillet.
2: Alors le 15 juillet, on a un spectacle de théâtre de rue qui s'appelle Fabrice Guy, l'Opéra Rock. Alors, je ne sais pas si vous connaissez Fabrice Guy, c'est un ancien champion olympique de saut à ski. Et il y a deux comédiens qui ont voulu recréer un petit peu sa vie, son parcours à travers du théâtre de rue en créant ce spectacle qui est un mélange d'humour. Donc, c'est un spectacle à la gloire, entre guillemets, de Fabrice Guy, champion olympique du combiné à Berlin en 1992. Donc, c'est une épopée de leur héros, façon simple, brute et spectaculaire, un peu comme eux, tu vois. Voilà.
1: Je vois. Ensuite, théâtre, c'est ça, le 21 ?
2: Le 21. Alors, un théâtre beaucoup plus classique avec Molière, avec Martin Petit-Guyot, qui est un acteur assez connu, qui a travaillé à la Comédie Française, et un spectacle qui va raconter la vie de Molière. La vie de Molière, donc on va apprendre pas mal de choses sur sa vie, et également... C'est raconté avec beaucoup d'humour et beaucoup d'acidité aussi parce que c'est un comédien quand même qui est un peu graissant et en même temps qui raconte la vie de Molière. Donc c'est un petit aspect différent de ce qu'on peut écouter classiquement au niveau de la vie de Molière. Voilà.
1: D'accord. Intéressant. Et ensuite, donc, on va transitionner avec Adèle Coyot, le 22.
2: Alors, Adèle Coyot, c'est une artiste clermontoise d'origine du Cantal, qui va nous présenter un petit peu un récital de chansons françaises à l'occasion des Petites Cités de Caractère, dont Marie nous parlera un petit peu plus tard, dans le cadre du Festival Patrimoine. Donc, à partir de 18h, on aura un concert en transat avec cet artiste-là. Donc, on sera installé dans le jardin médiéval, tranquillement, pour écouter cet artiste local. Voilà.
1: Ok. Ensuite, le 23, Jason Mist.
2: Donc, on continue toujours dans la partie concert avec Jason Mist. Donc, c'est un musicien qui est d'origine de la Nouvelle-Calédonie, un auteur-compositeur qui sera présent dans la région, qui a bourlingué un petit peu partout en Inde, en Australie. Donc, ça lui permet d'enrichir sa musique, qui a son image. Voilà. Donc, à 21h, sur une place, autour des terrasses de café de Bess. Voilà. C'est un concert world folk blues. Voilà.
1: Classique, quoi.
2: Classique.
1: Et donc, ensuite, le 28 juillet.
2: Alors, le 28 juillet, c'est du théâtre de rue. C'est un duo gestuel et clownesque pour deux mamies sur leur banc. Donc, deux comédiennes qui seront grimées en vieilles mamies qui sortent de l'EHPAD et qui vont faire un duo clownesque avec beaucoup d'humour. Et c'est un spectacle familial ouvert à tous. Voilà.
1: Je me doute que ça doit être assez rigolo.
2: C'est assez rigolo, ouais.
1: Vu la pochette qu'il y a sur le visuel que l'on a sur la programmation, ouais. Le brochure de la programmation, déjà, rien que ça, ça donne envie d'y aller.
2: Ça donne envie d'y aller, exactement.
1: Et on termine donc ce mois de juillet avec le 29.
2: Alors, le 29, c'est un groupe clermontois. Bon, on travaille beaucoup avec les groupes locaux, auvergnats. Donc, on met en valeur un petit peu la scène auvergnate qui est riche. Donc, le groupe Les Black Charts, qui écume un petit peu toutes les petites scènes clermontoises, ils seront là pour présenter un concert de soul music très, très dynamique, un concert énergique, chaleureux, voilà, pour une plongée dans l'âge d'or du soul, voilà, en soirée, autour des terrasses, comme d'habitude, à Bess. Voilà. Moi, c'est un petit bon moment.
1: Un petit bon moment. Voilà. Et si on veut retrouver toutes les informations, comment on fait ?
2: Alors, ces informations, on le trouve sur le site du 106.com, également sur le Facebook de la mairie, Instagram. Également, on a un petit livret papier qui est distribué aux offices de tourisme de Bess et de Super Bess, qui résume toute cette programmation de tout l'été, avec trois parties, la partie festival, saison culturelle, la partie patrimoine et toutes les animations loisirs et sportives de Super Bess. Voilà.
1: Ben,
2: donc vous êtes quoi, on a quoi vous faire. Amuser, vous faire ABS. Voilà.
1: Bon, ben merci beaucoup Stéphane.
2: Merci.
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1: La météo.
2: Cet après-midi dans le massif du Sancy, le temps s'améliore après une matinée relativement grise et humide. Le ciel devient de plus en plus lumineux, les températures atteignent 22 à 25 degrés, le vent restera faible aux alentours de 10 à 15 km/h sans rafale vraiment marquée. Ce soir, les conditions resteront calmes avec encore 21 degrés en début de soirée, puis une baisse vers 14 degrés pour la nuit. Pour la suite, demain mardi sera bien ensoleillé et bien plus chaud avec jusqu'à 31 degrés attendus. Pour mercredi, se prolongera cette hausse des températures avec une chaleur qui sera encore plus marquée entre, on attend entre 33 et 34 degrés au meilleur de la journée. Voilà pour la météo. 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
1: La météo.
2: Cet après-midi dans le massif du Sancy, le temps s'améliore après une matinée relativement grise et humide. Le ciel devient de plus en plus lumineux, les températures atteignent 22 à 25 degrés, le vent restera faible aux alentours de 10 à 15 km/h sans rafale vraiment marquée. Ce soir, les conditions resteront calmes avec encore 21 degrés en début de soirée, puis une baisse vers 14 degrés pour la nuit. Pour la suite, demain mardi sera bien ensoleillé et bien plus chaud avec jusqu'à 31 degrés attendus. Pour mercredi, se prolongera cette hausse des températures avec une chaleur qui sera encore plus marquée entre, on attend entre 33 et 34 degrés au meilleur de la journée. Voilà pour la météo. 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

0: Bon Dieu à tout le monde, qui Martine, de l'Obrador de Patu et de Besse. Aujourd'hui, on va écouter plusieurs extraits de nos ateliers de patois. Et tout d'abord, une tentative d'improvisation en vue de réaliser une scénette.
1: Ouais. Imaginons qu'on soit dans un bar et imaginons que Jean-Louis, il rentre par la porte.
2: Et compris, crème.
1: Hé, ta coquille crème.
3: Pas de sauvetage,
4: quoi. Il y en a.
1: Tourne ici. Hé, ta coquille crème. Là, ma Camille, je, c'est à te. Il trouve la soupe à un flux, un kéra.
3: Là, ça fera vous tard de soupe à son pas. Je suis un kéra la bode, je coupe à tout le temps.
1: Et soit un kéra la bode, ça va aller au champ.
5: Yo, mais.
6: Les abyssalors?
3: Je ne sais pas ma carte, bien sûr, mais on va pas tout échouer.
1: Mais, ni pas un kéra abyssalor, yo.
3: Il y a des prix.
7: Yo, bah, mais.
1: Et Zavi, le temps que fait?
3: D'accord, il n'a pas ça, il y a ma tourne élevée de 20 de traverse.
1: Comme pour dire, arriva.
3: Et chaque fois qu'il y en a avec mon coup, n'aura pas besoin de les goûter, elles ne viendront pas.
7: Ah, voilà.
1: Je.
3: Taïa au François-Charles, taïa au Rangela.
1: Il y a ni tomate, quoi, son ami.
6: Ma bouton, un d'aigle.
3: Ma pourra bouton d'aigle, que je faille frais.
7: Rangela, vous me dites
3: que je faille de 20 billets et que je faille
1: de 20 billets. Qu'est-ce que tu as donné, coquille que rêve?
2: Je suis en train de faire un para, ma baisse qui s'est cassée, des gars, t'en t'es. Mais quand tu as un travail qui fait l'eau, il faut se boire, mais vous avez un petit.
5: J'ai pas le temps.
1: J'ai le manche, gars.
2: Pourquoi pas le manche?
5: J'ai pas le temps.
1: Qui pas le manche qui casse?
2: Ah, on n'est pas cassé le manche, ça ne force pas. Je ne vole pas crevable que ça le manche, vous comprenez?
1: Puis la baisse qui casse?
2: Puis la baisse qui casse.
1: Mais la sous-souda, alors?
2: La sous-souda, et gars, t'as l'air de l'air. On vous recueille, il travaille avec vous, n'avez-vous
1: pas?
2: Mais il y a un sauté à votre fantôme, mieux de le payer à quelqu'un.
1: Ne connaissez-vous pas que tu l'avais dans la souda?
2: Oui, mais n'a pas le temps.
5: N'a pas le temps.
2: N'a pas le temps.
1: N'a pas le temps?
2: Non.
1: Heureuse affaire, tu.
5: N'a pas le temps.
1: T'es heureuse d'un bout à vue, n'a pas le temps, t'as vu?
5: Reviendra un autre coup.
1: De que?
5: Reviendra un autre coup.
3: Tu dirais qu'au Cormac, tu sens un peu que la pêche, on n'aime plus faire. Travaille à pas de temps, toujours, lui, tu comprends?
1: Peux-vous dans la baisse?
3: Tu dirais qu'elles ne sont pas menaces,
1: Elles ne sont pas menaces, non.

0: Et tu demandes à Chicoche, vous auriez convié.
1: Chico.
2: Ah bon.
1: Un magnéto de manière à biseux.
0: Un pas, un pas.
3: Vas-y, vas-y, le faire. Amène-la.
1: L'amène-la, belle sortie.
0: Ah bien sûr, l'imnade.
3: Eh ben, amène-la, vas-y, t'as ouvert. Vas-y, t'as ouvert.
0: Tourne en partie, tu sais, et puis faire un l'eau, d'ailleurs, tourne arriver, ça.
1: Pas y avoir un canut.
0: Ah. Bien, on n'a pas eu d'où. Bien parti, on n'a pas eu d'où.
1: Martine, je ne sais pas si tu as compris, Jean-Louis l'est rentré, il a dit comme ça, eh bien vous en passez une belle, vous.
0: J'ai cassé ma bêche, j'ai cassé le nid pour la faire réparer, il passe du bon temps.
1: Je te sais quelqu'un pour souder ta bêche.
0: Non, tu m'as dit d'abord, j'ai un manche.
1: Oui, oui, tout à fait. Et alors, lui, il a dit comme ça que c'était pas le manche qui était cassé, que c'était la bêche. D'accord. Et alors qu'il fallait la souder.
4: Et voilà,
1: c'est de là que je lui ai dit, mais je te connais quelqu'un qui sait la souder, mais qui veut pas en faire. Parce et alors, c'est de là qu'il a dit, depuis d'accord. qu'il touche ta retraite, ne va plus faire.
0: Et je lui ai dit que d'accord. j'étais pas fou, que je m'étais pas créé pour casser le manche, mais que c'est la bêche qui était cassée.
4: Voilà.
0: Je ne croyais pas au point de casser le manche.
4: Casser le manche.
5: Merci à Pierre, Hervé et Jean-Louis.
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0: Gagnou. Et voilà.
1: Merci Christelle pour cet extrait de cette chanson auvergnate qui s'appelle Les Sabots.
0: Pas chiquer la bouse, voilà.
1: Alors on est reparti pour un autre extrait d'atelier où il est question de cloches, de mesures agraires, de tsarères pisades et de bourrettes.
2: Le tocsin sonnait quand il y avait un incendie.
3: Quand il y avait
2: la guerre ou quand il y avait un événement important qu'il fallait rassembler rapidement la population.
4: C'était une cloche spéciale, non? C'était une cloche spéciale.
2: Je pense pas. Je pense qu'elles sonnent toutes, mais dans un ordre particulier. Mais quand ça sonne, quand c'est les glas, on dit la skiette, ça marle. Quand les gens achetaient un pré, ils l'achetaient en nombre de chars de foin. Et quand ils achetaient un package, ils l'achetaient en nombre de vaches que ça pouvait tenir.
4: Ah oui.
2: Et Belpra, au Faitre Sardfi.
5: Oui, go, c'est ça.
2: Et il passait, ou gardera Trivats, on passera plus sur Trivats.
4: Il passait, le pachet. Et pour dire, t'as pas entendu, on a.
2: N'ai pas ougi, c'est je n'ai pas entendu. Oui. N'a pas ougi, c'est tu n'as pas entendu.
4: Et oui. Quelquefois aussi.
2: Causco et de cosquille. De cacoïco, c'est qu'est-ce que c'est ça? Qu'est-ce que c'est? C'est de cacoï.
4: Ah oui.
2: De cacoï, qu'est-ce que c'est? De cacoïco, qu'est-ce que c'est ça? Qu'est-ce que c'est que ça?
6: Vesquved, sabe que. Sabe ce que vous savez.
4: Ici, La charrette, c'est goudronnée, elle est goudronnée, la charrette maintenant.
2: C'était le chemin pour faire passer les chars.
4: Oui.
2: Un tsar, notre charrette.
4: Ah, moi je l'ai vu au début quand je suis venu ici, c'était bizarre. Ah oui, c'est sûr.
6: Roger Reynaud, là, on a fait quelques séances aussi chez lui, au Pont du Roi. Alors cet homme, il avait un patois très, très agréable.
4: Ah oui.
6: Il le chantait pratiquement.
4: Ah oui.
6: Et c'était joli parce que... Alors, et ils étaient de Saint-Eustèse.
4: Oui, Saint-Eustèse.
6: Saint-Anastèse,
4: oui.
6: Tous les deux, parce que Roger, c'est l'ancien maire de
4: Saint-Eustèse.
6: Et ma grand-mère...
4: Il m'a marié, moi.
6: Était Saint-Eustèse aussi, Saint-Anastèse aussi. Roger venait souvent à la maison, parlait avec elle, il parlait de l'ancien temps. Il parlait de l'ancien temps, mais c'était, à les entendre parler, c'était très beau. Son patois était très joli. C'était les jeunes vaches, quoi, les bourrettes, là. C'était son truc, là.
4: Oui.
2: Et quand Fajon avait quand Fajon avait des feuillons gardés à 12 ans, on va faire de lampes.
4: Les lampanounes.
2: Ah.
4: De quoi les lampanounes?
7: C'était celles
4: qui
7: n'ont
4: pas fait le premier veau.
2: Non, c'est celles qui font le premier veau bien en avance. Voilà. Si elles faisaient un veau à 2 ans ou 2 ans et demi,
4: ça n'allait pas très bien.
2: Qu'une lampe, et comme souvent elles étaient petites, qu'une lampe à nous.
4: La lampe à nous.
8: Oui, c'est ça.
4: Il y a longtemps que j'avais fonctionné. C'était pas très bien ça, la lampe à nous. Je ne suis pas trop contente d'avoir des lampes à nous.
2: Après les veaux, c'était les bourrettes.
4: Oui,
2: les bourrettes. Un an. Louvedel, les Bourtes, les Doublounes, les Stersounes.
6: Louvedel.
2: Et les Vdelles.
4: Louvedel.
2: Pour les broutards, cochette Bourtou.
4: Cochette
2: Bourtou, oui.
4: Ça
2: ouais,
4: revient.
2: C'est ça. C'est ça, elle a raison.
8: Même les garçons tout turbulents, c'était les Bourtou, non?
4: Ah bon, peut-être.
6: Le Bourtou, peut-être.
2: C'est même que le Bourtou, Cuco.
5: Peut-être bien, oui.
8: Hein?
5: Oui, il me semble.
8: Les garçons turbulents.
2: Avec profil ou Bourtou.
8: Oui.
6: Dans la gourde.
4: Bien.
7: Et les bourrettes, alors, elles ont quel âge?
2: Ben quand elles sont sevrées jusqu'à un an.
7: Jusqu'à un an.
2: Et après les vats d'onde quand elles étaient dressées pour amener le char.
4: Ah, joli donda. Donda les vats.
8: Et l'autre
4: une ombre donda. Il y en a qui se laissaient bien donder mais d'autres qui.
8: Si.
2: C'est les Donda, c'est les dresser pour mettre, c'est les dresser pour travailler aux joues.
3: Voilà, voilà, c'est la définition exacte, c'est vrai.
4: Et mettre en place le joue, il y a un mot.
3: Joints.
2: Joints.
6: Oui,
2: joints.
6: Et sur joue, il y a plusieurs les lanières là, tout ça là. Il y a plusieurs mots en patois là.
9: Les juilles.
2: Les juilles.
6: Les juilles. Pour les mouches aussi.
3: Les mouchards.
6: Ouais, qu'est-ce qu'il y a?
3: Il fallait mettre les mouchines.
6: Il y avait la, comment elle s'appelait, la cheville du timon, la...
3: Ah, là.
2: Tavadoir.
6: Et les œillets du... aussi. Il y avait les œillets aussi.
2: L'armelle.
5: L'armelle, oui.
2: L'armelle pour accrocher.
3: Oui.
2: Le mot qui est beau aussi, quand elle passait des coups de pied contrés à la main.
6: Penant.
3: Penant, oui.
6: Ah oui. Et les coups de queue, là, aussi, comment c'était? Il y a bien un mot aussi.
3: Quoneuse.
6: Oui. Ah oui.
3: Quoneuse. Quoneuse.
2: C'était pas les salaires qui étaient le plus attelés, c'était les ferrandaises.
3: Mm-hmm. Ah oui, dans les
2: ferrandaises. C'était pas les salaires, les ferrandaises, elles étaient capables d'amener le char, de donner du lait, de nourrir un veau.
3: Oui.
2: Les salaires, elles sont arrivées après, mais la race locale, c'est la ferrandaise. Ah bah oui, c'est pas la salaire.
3: Ah oui. Les ferrandelles, c'était du côté d'Orcival, dans ce coin, par là-bas.
2: Mais il y en avait bien par là.
3: On était bien là-bas.
2: D'abord, les salaires en patois, on ne dit pas. Cuidrouzo.
5: Cuidrouzo. Oui, les salaires, on ne l'entendait pas.
2: Cuidrouzo, cuidferrande. Cuilinigre, oui.
6: Cuilinigre,
2: oui.
1: Merci à Pierre, Mireille, Christelle, Hervé, Jean-Louis, Eliane, Martine, Denis, Marguerite, Marcel et Morissette pour leur joyeuse participation. Je vous dis Hervé et au coqueveille.

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4: Message du jour, accepte d'apprendre.
5: Apprendre, c'est aussi accepter à faire des erreurs. Et parfois c'est long, très long, avant d'arriver au résultat tant attendu. Alors apprends à découvrir tes possibilités, à repousser tes limites. Souvent, on s'impose des limites par simple confort. Alors, allez, vas-y.
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1: Bonjour Marie.
2: Bonjour.
1: Bonjour, on va parler donc aujourd'hui de la programmation culturelle du patrimoine de Besse.
2: Oui, tout à fait.
1: Bon ben, on va démarrer. Qu'est-ce qu'il y a de beau donc cet été?
2: Cet été, on a plusieurs ateliers et animations à destination des enfants déjà, avec dès mercredi 15 juillet, les rendez-vous au jardin, animés par Émilie Estival, sur les insectes et la pollinisation. Le but, en fait, de cette animation, c'est de mettre en valeur le jardin clos du rempart. Donc, c'est un jardin qui a été créé par la commune de Besse et qui est entretenu par des bénévoles et aussi les services techniques de la mairie. Et là, c'est une invitation à partir de 15h. Bon, c'est sur réservation, hein, sur billet web, sur le site de sensi.com. Et en fait, c'est pour permettre aux enfants de découvrir la diversité des formes, des couleurs, des parfums, des fleurs de Besse et de voir en fait leur interaction avec les insectes. Parce que sans insectes, il n'y a pas de plantes.
1: Il n'y a pas de pollinisation, pas de reproduction et la chaîne, résultat à vous, rien du tout.
2: Voilà.
1: Ok, donc c'est super intéressant. On va enchaîner donc au 16 juillet avec les itinérances du patrimoine. Qu'est-ce que c'est ?
2: Là, c'est une visite guidée autour de l'histoire des femmes. Souvent, l'histoire, elle est liée aux hommes. Donc, on a un petit peu oublié aussi qu'il y avait des femmes qui avaient fait cette histoire. Donc, à Besse, on a fait, par le biais des recherches du service patrimoine, on a redécouvert en fait des femmes qui ont fait l'histoire de Besse. Et dans cette visite guidée, bah, le but, c'est de les remettre en valeur, d'expliquer un petit peu l'histoire à travers de leurs yeux à elles.
1: Ok, très très intéressant également. Donc, c'est un événement qui se tiendra le 16 juillet à partir de 20h30, si je ne me trompe pas.
2: Oui, tout à fait.
1: Super. Bon, on enchaîne. Donc après, on part le 20 juillet à 14h15. Qu'est-ce que nous avons ?
2: Donc là, c'est la randonnée fermière. Donc c'est avec un guide accompagnateur de Besse Super Besse. Donc les gens partent de l'office de tourisme de Besse et ils partent en randonnée à la rencontre de Ludo ou de Sophie, qui sont chevriers à Serreau et qui font paître leurs chèvres dans les pâturages autour de Besse, dans les estives. Et le but, en fait, c'est de comprendre leur métier, de comprendre pourquoi ils ont choisi ce métier et, en fait, leur passion autour de la fabrication maison du fromage de chèvre. Donc là, les gens, c'est l'occasion pour eux également de pouvoir suivre un troupeau, d'être chevriers d'un instant pendant 3 heures et aussi de faire la traite. S'ils le souhaitent, ils peuvent passer dans la cabane de traite, traire et voilà, goûter et échanger surtout avec Ludo et Sophie qui sont super intéressants à écouter.
1: Une véritable immersion.
2: Voilà, du coup, la plupart des gens après ont envie de devenir chevriers, donc abandonner leur vie parisienne et hop.
1: C'est sûr, et au vu du cadre que nous avons ici dans la suite du Sensi,
2: oui,
1: ça peut se comprendre.
2: Ça aide.
1: On enchaîne après donc dans la thématique du jardin, le 21 juillet à 18h15.
2: Voilà, là on a la chance d'avoir comme bénévole du jardin Eric Vallée, qui est conservateur de la réserve naturelle de Chaudefour et qui, le temps d'une heure, nous fait voyager à travers l'histoire des plantes, leur usage et comprendre comment elles sont organisées dans le jardin, donc entre toxiques, potagères, médicinales, utilitaires. Et c'est nous rappeler en fait que chaque plante sauvage n'est pas nécessairement une mauvaise herbe. Elles ont toutes un intérêt et cet intérêt, que ce soit pour la médecine ou pour les insectes ou pour les autres plantes autour d'elles. Voilà, c'est nous rappeler un petit peu cette histoire-là.
1: De toute façon, c'est un écosystème, les plantes, c'est connu.
2: Tout à fait.
1: On enchaîne ensuite donc avec le 22 juillet, 11h, 15h, 18h. Oula, gros programme.
2: Oui, parce que en fait, Besse est une petite cité de caractère. Et dans ce cadre de petite cité de caractère qui est un label national, mais il y a une association qui est créée à l'échelle du Puy-de-Dôme, où il y a 12 communes labellisées. Donc Besse, qui en fait partie, participe à une journée de caractère. Donc les petites cités de caractère du Puy-de-Dôme proposent dans chacune des 12 communes une journée de caractère. Et donc à Besse, nous, ce sera le 22 juillet. Donc le but de ces journées, c'est de mettre en valeur le patrimoine à travers à la fois l'histoire, à travers le bâtiment et par le biais d'animations. Donc à 11h, il y aura une balade sensorielle dans les ruelles de Besse. Donc le but, c'est de s'appuyer sur les cinq sens. Donc je peux bander les yeux aux gens, leur faire goûter des plantes, toujours les yeux bandés, ou leur faire goûter, en fait, pour essayer de comprendre une interaction entre justement ce qu'ils mangent et ce dont on a parlé juste avant, à savoir une plante. Voilà, les plantes du Saint-Nectaire, par exemple. Ou alors toucher les pierres pour essayer de comprendre, en fait, comment fonctionner, comment est bâtie, en fait, la ville de Besse. Mais tout ça à travers les sens.
1: À travers les sens,
2: voilà.
1: Je comprends.
2: On utilise nos sens pour essayer de découvrir une histoire. Donc c'est une façon un peu originale et différente de comprendre voilà, l'histoire de Besse.
1: Ça doit être une expérience assez
2: immersive
1: et atypique.
2: Tout okay. à fait.
1: Et on termine donc ce mois de juillet.
2: Ah non, non, non, ah. Parce qu'attends, tu sais qu'il y a 15h, il y a aussi l'atelier dessin et aquarelle avec deux artistes locaux, Le Moineau et David Ponce, qui vont accueillir des groupes d'enfants pour pouvoir croquer sa petite cité de caractère, donc dessiner ce qu'il voit en termes d'architecture, et après le mettre en aquarelle. Donc ça, c'est un atelier pour apprendre à devenir artiste d'un jour.
1: Ouh là là. En fait, on peut vraiment faire plein de choses et s'immerger dans plein de choses et devenir plein de choses, en fait.
2: Mais tout à fait, puisqu'en plus, à 18h, après, il y a le concert d'Adèle Coyot.
1: Ah oui, et qui sera d'ailleurs retransmis en direct sur CFM.
2: Tout à fait.
1: Je le précise. Et donc, on termine cet agenda avec les itinéraires du patrimoine qui se tiendront le 31 juillet à 10h.
2: Voilà, donc là, on est avec Eric, avec Riquette, qui est en fait un personnage local de Besse et qui adore le four à pain de la Bouée. Donc, c'est lui qui l'entretient et par cet atelier, alors à la fois lui, il nous transmet un savoir-faire qui a été oublié, celui en fait des fours à pain. Donc comment en fait on met en route un four à pain, c'est vraiment de la patience, c'est sur l'année en fait hein, qu'on ramasse du bois, qu'on le fait de façon régulière pour qu'il n'y ait pas trop d'humidité. Et le but de cet atelier, donc à partir de 10h, c'est que les gens viennent, donc on aura une pâte qui aura été faite par le boulanger local
1: de Besse,
2: et ils vont façonner des boules de pain et après ils vont mettre dans le four à pain et donc ils vont le goûter, le déguster et partir avec.
1: Donc finalement c'est une valorisation et une remise finalement au goût du jour du fonctionnement d'un four à pain de façon ancestrale.
2: C'est ça, et puis surtout ça nous permet, nous communes, de montrer que l'intérêt d'avoir rebâti en fait ce four à pain qui tombait en ruine à une époque, donc il a été restauré et le but c'est de montrer en fait son utilité
1: et qu'il est revenu en fonctionnement et son utilité. Je comprends. Bon bah écoute, merci beaucoup pour cette programmation. On se retrouve une prochaine date pour parler du mois d'août parce que c'est aussi très riche. J'en dis pas plus, c'est une surprise. 106 FM.

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1: Bonjour Jean-René.
2: Salut Robin.
1: Allez, on est là pour une nouvelle semaine au Cinébès.
2: Mais oui, ça continue au Cinébès. Ça continue avec Toy Story 5, on en a parlé la semaine dernière, tout le monde connaît. Des Mignons et des Monstres aussi, encore deux films pour famille et enfants. Et puis, je prends Supergirl, un film fantastique de science-fiction, un peu moins de deux heures. On connaissait Superman, là c'est Supergirl. Et voilà ce qu'on raconte. Lorsqu'un adversaire aussi impitoyable qu'inattendu menace son monde, Supergirl fait équipe à contre-cœur avec un improbable compagnon et s'engage dans un périple intergalactique en quête de vengeance et de justice. Quoi dire de plus, hein ? C'est un film US, hein, bien sûr. Ensuite, on passe à une comédie bien française avec Cadmeyrade, Patrick Timstit.
1: Permis de détruire.
2: Voilà, permis de détruire. Une petite heure et demie. C'est un bon signe, une comédie d'une heure et demie. C'est vrai que ça tient. Quand ça tient pas trop, on voit du 1h15, 1h20, à 1h35, ça le fait. Alors, Dominique lutte pour concrétiser son rêve corse entre son cabinet médical en chantier et son combat contre une centrale électrique controversée. Quand son ami Olivier, psychanalyste en plein divorce, débarque pour refaire sa vie sur l'île, les deux Pinzuti, on appelle comme ça les Français du continent en Corse, aidés de leur ami corse Santu, vont tout faire pour s'intégrer à la culture insulaire, pour le meilleur et pour le pire. Voilà, une petite comédie.
1: Intéressant.
2: Ouais. Ça peut valoir le coup d'œil. Bataille de Gaulle 2, on en a parlé la semaine dernière, je prolonge, parce qu'évidemment, je me suis rendu compte que c'est pas la peine de changer les films toutes les semaines, comme je fais tout le long de l'année. Les gens ici viennent en vacances une semaine, voire deux.
1: Totalement, il faut permettre à d'autres personnes de venir découvrir ces films.
2: Au Cinébès, le Solilès d'ailleurs. Voilà. Et puis alors, pour finir, une petite comédie, alors un peu fragile sans doute, mais qui m'attire, avec Philippe Rebaud.
1: Jean-Fraise, Éternité.
2: Ouais, un chant de fraise pour l'éternité. Alors, là ça parle de toi, tiens. Radio Pomsky, pas loin, livre sa dernière bataille. Cultissime radio locale, lovée dans un camping, c'est presque ce qui vous attend un jour, elle ressemble à celle et ceux qui résident à l'année et que la vie a cabossé. Alors que la menace d'une expulsion se resserre, l'antenne devient le cœur battant d'une communauté où se mêlent destins ordinaires et extraordinaires, tentatives de bonheur et certitudes fragiles qu'ensemble, tout n'est pas encore perdu. Oh, un film plein d'espoir. À sa manière, chacun essaie de sauver bien plus qu'un lieu, une certaine idée de l'amour et de l'amitié. Ça, c'est vraiment sans CFM.
1: C'est clairement ce que j'allais dire. C'est clairement l'esprit sans CFM.
2: Mais quelle connivence.
1: Oh là là là là. J'espère que tu la diffuses tout l'été.
2: Pas sûr, non.
1: Ah zut alors.
2: Regarde, le programme est devant toi.
1: Oui, attends, je vais chercher dans mes papiers là. Oui, il est diffusé le 23. Ah oui, mais il est diffusé que cette semaine-là, malheureusement.
2: Ah oui, non, mais c'est fragile. Hein. Oh. C'est fragile.
1: Et il est fragile comme sans CFM, en fait.
2: Mais
1: nous, on se renforce.
2: Mais vive la douceur est fragile. Hein. On en a marre des solides, hein, franchement.
1: Je suis d'accord.
2: Ils mettent le monde à l'envers, les solides.
1: Bon, on va pas lancer le débat, j'avoue. On parle cinéma.
2: On fera un jour des chroniques.
1: Je pense qu'avec Jean-René, en effet, on a des débats qui peuvent être super intéressants.
2: Il y en a d'autres, mais on peut s'amuser. Oui.
1: Je pense.
2: Après, les droits de réponse des gens, parce que forcément, ils ne sont peut-être pas tous d'accord.
1: C'est l'objectif de la liberté d'expression et de l'échange.
2: Ils écriront, écrivez où ? À Cognac Jet, par exemple. SVP. Bon, allez,
1: un humoriste. Bon, ben, merci beaucoup Jean-René. À la semaine prochaine.
2: Ouais, bien, grand plaisir.
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0: Baisse comment ?
1: Baisse tout court. Baisse en chandesse.
0: Baisse et Saint-Anastèse. Cela nous oblige à faire un petit rappel historique. En 1270, Baisse devient une ville libre, avec une chambre de franchise. C'est ainsi que ce nom apparaît pour la première fois dans l'histoire. Il faudra attendre la Révolution française et le décret du 14 décembre 1789 qui crée les communes, au nombre de 44 000 en France, et la commune de Baisse-en-Chandesse voit le jour. C'est la réunion de deux paroisses. La paroisse de Baisse, composée de bourgeois, commerçants, artisans, hommes d'administration, il y avait 7 notaires à l'intérieur des remparts, et la paroisse de la Chandesse, qui dénombre surtout des paysans. La paroisse de la Chandesse, entourant celle de Baisse, justifie la préposition « en » qui édique « bien que Baisse est entourée de la Chandesse ». La commune devient ainsi une entité administrative qui remplace la paroisse, qui est réduite à une entité religieuse, marquant ainsi le déclin de la religion dans l'administration du pays. Bien plus tard dans le temps, le 2 avril 1965, le conseil municipal officialise le nom de Baisse-en-Chandesse. Avec la deuxième moitié du XXe siècle et la montée des structures européennes, marché commun, Union européenne, la France dispose de plus de 36 000 communes, donc doit réduire drastiquement son nombre pour permettre des comparaisons avec les autres pays. À titre d'exemple, l'Allemagne a 12 000 communes, l'Italie 8 000, l'Espagne pareil, la Belgique 500, etc. Donc il y a trop de communes en France, il faut les réduire. Et c'est ainsi que les politiques inventent la fusion de communes avec une incitation fiscale forte. Les communes qui accepteront de fusionner recevront des subventions bonifiées. Alléchant, n'est-ce pas ? Surtout pour des Auvergnats. Et c'est ainsi que la commune de Baisse-en-Chandesse et celle de Saint-Anastèse décident d'unir leur destin le 1er juillet 1973. À partir de ce moment, les habitants de l'ancienne commune de Saint-Anastèse vont vouloir conserver une identité propre, distincte du règne des habitants de la commune. Ainsi, ils vont avoir droit à élire un maire délégué chargé plus particulièrement de cette partie du territoire. Des conseils municipaux vont se tenir parfois dans les locaux de l'ancienne mairie de Saint-Anastèse. Les célébrations du 11 novembre et du 8 mai ont toujours lieu sur les différents monuments morts des deux anciennes communes. Petite réflexion. Anastèse était une femme peintre et à ce titre a été canonisée Sainte Anastèse. Mais la petite commune, peut-être un peu machiste, ne voulant pas voir son destin présidé par une femme, transforma le sainte en saint. Mais, autre petite réflexion, faisant attention à ne pas être trop fier de vivre sur cette commune, car on s'expose à une question qui peut être une affirmation quelque peu inconvenante. T'habites Baisse ? Alors, comment dire ? Les agglomérations ont conservé leur nom. Ainsi, on va à Baisse-en-Chandesse admirer le beffroi et on va à Saint-Anastèse admirer
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1: Bonjour à tous, il est 17h, merci d'être avec nous dans le 17h. On est parti, nous sommes le 27 juillet.
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1: Bonjour à toutes et à tous dans ce point météo pour ce lundi soir sur le massif du Sancy. Le temps sera très agréable après une journée estivale. Le ciel restera largement dégagé avec un soleil bien présent jusqu'en fin de journée avant de laisser place à une nuit calme et étoilée. Les températures afficheront entre 23 et 25 degrés en début de soirée sur Besse, Super Besse, Murol, Chambon-sur-Lac ou encore sur Saint-Nectaire, tandis qu'ils seront un peu plus fraîche vers le Mont-d'Or et la Bourboule autour de 20 et 22 degrés. Pour votre journée de mardi, le soleil sera une nouvelle fois au rendez-vous du matin jusqu'au soir dès le lever du jour. Les températures seront comprises entre 13 et 15 degrés, offrant une matinée agréable et idéale pour prendre un peu d'altitude. L'après-midi s'annonce très chaude avec des maximales comprises entre 31 et 33. À Besse, Murol, Chambon-sur-Lac, Saint-Nectaire, comptez plutôt 27 à 30 degrés sur le Mont-d'Or, la Bourboule et les secteurs les plus élevés comme Super Besse. Excellente journée estivale. Sur le massif du Sancy, on continue bien sûr avec le 17-20. On démarre l'heure avec The Black Eyed Peas, Calvin Harris ou encore Lil B et Julien Liv. Bienvenue à vous tous, c'est le 17-20. On est parti.
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0: Merci d'être avec nous sur 106 FM. C'était un instant le son de Madonna avec Jabrin Your Love. C'est 17h, vous accompagne tous les jours du lundi au vendredi. Très bon lundi, bien sûr, à notre écoute. À suivre dans la programmation Beyoncé ou encore J.J. Charla. Mais tout de suite, c'est le retour de la rédaction pour, bien sûr, les bons plans.
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3: 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Vous écoutez le 17-20 avec Léo, merci d'être de plus en plus nombreux à nous suivre. C'était le son de Muse avec Hush. Pour la suite de la programmation, on a Benny Blanco, on a Cipline Red qui arrive. Et bien sûr, les bons plans de la rédaction qui revient à partir de 17h51 avec du côté de Super Bass. Et nous, on va se retrouver également du côté de Super Bass à partir du 12 août pour un bel événement. Mais ça, on vous en parle un peu plus tard. Merci d'être avec nous, c'est le 17-20. Passez une excellente soirée sur Sensi FM. Thank you.

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0: heureux de vous accompagner en cette fin de journée. Merci d'être toujours plus nombreux à l'écoute de Sensi FM. On continue bien sûr avec le son de Orelsan avant 18h. Merci d'être avec nous. Belle soirée.
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1: Bonjour, merci d'être avec nous, les 18h, belle fin de journée dans le 17-20, c'est Léo, salut tout le monde.
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0: Vous êtes à la cool, peut-être en voiture, peut-être en vacances du côté de Sensi FM. Merci d'être avec nous, belle soirée en notre compagnie. Le son de Icar qui arrive également, le son de ST Lundi ou encore Taylor Swift dans le 17-20. Et on est là jusqu'à 19h exceptionnellement en ce lundi 27 juillet. Bienvenue à vous tous, belle soirée sur Sensi FM.
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0: vous écoutez le 17-20, merci d'être avec nous, on est là jusqu'à 19h. C'était le son de Nuit Incolore avec Angers Démon pour la suite des titres Tom Walker avec Just You and I ou encore en Indie Love avec Dernière Danse. Mais tout de suite, on retrouve Catherine et Jocelyne pour votre rubrique cuisine.
1: Écoute, comme ça sent bon.
2: Une plante herbacée,
1: la menthe. Donc on va parler pas de la menthe, mais les menthes. Les menthes forment un genre de plante herbacée vivace de la famille des liamacées, qu'on appelle aussi labiées, sous-famille des nepetaidae, tribu des mantea, sous-tribu des mantinae. Ce genre comprend de nombreuses espèces, dont beaucoup sont cultivées comme plantes aromatiques ou condimentaires, ou ornementales, ou médicinales. Le principal producteur est le Maroc, notamment pour la préparation du thé à la menthe. Si les menthes sont connues et appréciées pour leurs qualités aromatiques depuis l'Antiquité, certaines ont acquis une grande valeur économique depuis quelques décennies. Des 18 espèces de menthe actuellement acceptées, seulement 3, la Mentha aquaticata, la Mentha canadensis ou la Mentha spicata et leurs hybrides, dominent le marché mondial pour la production d'huile essentielle. Le mot menthe vient du latin menta. Il est vraisemblablement emprunté à une langue méditerranéenne de substrat non indo-européenne. Dans la mythologie grecque, la nymphe Mentée est changée en menthe par Déméter, la mère de Perséphone, ou selon d'autres versions, par Perséphone elle-même, après qu'Hadès s'est détourné d'elle. Les fleurs de menta se caractérisent par une combinaison de caractères. D'abord en herbe vivace, souvent stérilisée, inflorescence en faux verticilles de fleurs, en calice plus ou moins actinoforme de 4 à 5 lobes, en corolle à deux lèvres légères, en 4 étamines plus ou moins égales, en ocule ou akène à paroi dure. L'identification des espèces de menthe est difficile en raison de l'importance des hybridations qui se produisent dans ce groupe. Les diverses espèces de menthe sont originaires des régions tempérées et subtropicales. Plusieurs d'entre elles sont largement cultivées. En 2019, le Maroc est le principal producteur de menthe dans le monde, avec principalement de la menthe poivrée et de la menthe verte. C'est une source FAO. Le pays représente à lui seul près de 90% de la production mondiale. Alors, je parlais de ses usages. D'abord, l'huile essentielle, le menthol. De toutes les espèces de menthe du genre menta, celle qui est connue, le développement économique le plus notable de la culture sont la menthe du Japon, la menthe poivrée, la menthe en épi, et la menthe écossaise. Elles sont à l'origine d'une production importante d'huile essentielle en Inde, 50 000 tonnes en 2014, et en Chine. En ce qui concerne la première, la menthe du Japon, la production est actuellement dominée par l'Inde, après l'avoir été par le Japon dans la première moitié du XXe siècle, puis par le Brésil. La menthe du Japon est proche de la menthe des champs. Elle est originaire d'Europe, elle est très riche en menthol, un arôme naturel utilisé pour aromatiser les cigarettes, les gommes à mâcher, les boissons pour l'hygiène buccale, les comestiques et l'industrie pharmaceutique. Les cultivars de menthe du Japon sont très utilisés en Asie car ils fournissent la principale source commerciale pour la production de menthol naturel. Les États-Unis produisent principalement de la menthe poivrée, de la menthe en épi et de la menthe écossaise. Son deuxième usage, c'est une plante médicinale. La menthe est l'une des plantes médicinales la plus célèbre. Elle est connue et utilisée dans le pourtour méditerranéen depuis l'Antiquité. Elle aurait des vertus digestives, spasmolytiques, antiseptiques, toniques et stimulantes. Elle participerait à l'équilibre digestif et améliorerait le tonus général. Les herboristes, même s'ils connaissent parfaitement les diverses espèces de menthe, traitent des propriétés de la menthe de manière collective, exception faite de la menthe Pouliot. La menthe poivrée est la plus utilisée en phytothérapie pour ses propriétés, connues comme de la tradition et étudiées scientifiquement. En France, la menthe poivrée est très cultivée pour les besoins pharmaceutiques, notamment contre les démangeaisons, en particulier dans les régions de Millet-la-Forêt, de Chémilly, près d'Angers. Elle contient une forte quantité de menthol à l'origine de la sensation de fraîcheur ou de froid, car stimulant les mêmes récepteurs que ceux qui, dans la bouche, sont sensibles au froid. La menthe poivrée contient aussi d'autres terpènes. L'odeur est caractéristique de la saveur camphrée. L'essence de menthe verte est souvent soutenue car elle est pauvre en menthol, remplacée par la carvone, principal actif du carvi. Par ailleurs, l'huile essentielle de menthe est très utilisée en aromathérapie, surtout la menthe poivrée, en phytothérapie dans la médecine japonaise, surtout la menthe du Japon. Elle ne doit pas être en contact avec les muqueuses tant qu'elle n'est pas diluée. Donc son troisième usage, bien sûr, en cuisine. L'alcool de menthe, la liqueur de menthe, le sirop de menthe sont des boissons courantes, généralement colorées artificiellement en vert ou bien incolores. Le sirop de menthe glacial est généralement blanc ou légèrement bleuté, alors que le sirop de menthe traditionnel est souvent coloré en vert, sans colorant. Sa couleur naturelle est en effet proche du brun ou que du vert émeraude. La menthe est également utilisée en cocktail. Le menthe roulette ou le mojito sont des exemples de cocktails classiques. En Belgique et en France, le mélange pastis, sirop de menthe et eau s'appelle perroquet, à cause de la couleur vert tendre rappelant celle du perroquet vert. Le mélange pastis, sirop de menthe et sirop de grenadine s'appelle une feuille d'automne. La limonade mélangée à du sirop de menthe s'appelle diabolomante. L'orangina mélangée à du sirop de menthe s'appelle un cow-boy. La bière mélangée à du sirop de menthe s'appelle une valse. Un tango plus classique est un mélange de bière et de grenadine. Ou perroquet, en Belgique. En Belgique, le mélange de bière blonde avec du Coca-Cola et du sirop de menthe est quant à lui appelé cercueil ou mazout. Alors, comme vous le savez, j'aime bien aborder le côté allergie des plantes. Alors oui, il existe des cas d'allergie ou d'intolérance à la menthe. Ces cas sont assez rares, mais impliquent souvent une réaction dès l'inhalation, car l'odeur de la menthe générale très forte suscite alors nausées et vertiges. Mais les symptômes peuvent aussi être d'ordre physique ou respiratoire, comme l'eczéma ou l'asthme. Ils peuvent être spécifiques à certaines variétés de menthe. On peut être allergique à la menthe la plus répandue dans les produits alimentaires, mais tolérer par exemple la menthe poivrée et le menthol. La cause de l'allergie relève de ce que certaines protéines ou certains composés chimiques contenus dans les menthes peuvent être identifiés comme néfastes par l'organisme, comme les salicylates ou le linanol. L'allergie peut être croisée avec d'autres membres de la famille des Lamiacées. Je vais maintenant vous parler de la culture de la menthe. Alors, d'un point de vue commercial, 4 menthes sont l'objet d'une culture commerciale développée et ont donc une importance économique substantielle. Les principales cultures commerciales sont, aux États-Unis, la menthe poivrée, la menthe écossaise et la menthe en épi. En Inde, la menta canadensis, la menthe poivrée, la menthe écossaise et la menthe en épi. En Chine, la menta canadensis, la menthe écossaise, la menthe en épi. Elle est aussi cultivée dans les jardins potagers. C'est une plante qui supporte des tailles ou prélèvements assez fréquents et qui apprécie un sol bien humide et de préférence à la mi-ombre. Mais elle s'acclimate sans difficulté partout. La menthe est parfois envahissante dans un jardin. Pour l'empêcher de conquérir le jardin par ses stolones vains, il suffit de délimiter sa zone de prolifération en enfonçant dans la terre un élément imputrescible et rigide de type barrière à bambou, à minimum 35 cm de profondeur. Exemple de l'ardoise, des briques, des plaques de métal, des bâches plastiques, etc. Quels sont les bienfaits du côté santé de la menthe? C'est la menthe poivrée aux feuilles plus foncées dont la couleur rend tend vers le rouge qui est essentiellement utilisée en phytothérapie. On l'utilise sous forme d'infusion, d'extrait normalisé, d'huile essentielle ou encore en lotion ou crème. Les principes actifs responsables de ces propriétés sont le menthol et la menthone. La menthe poivrée a des propriétés antidouleurs. Le menthol possède une action antalgique qui agit sur les récepteurs de la douleur. Elle provoque ainsi une vasoconstriction sous-cutanée immédiate à l'origine de son effet rafraîchissant. La menthe est utilisée en usage externe, comme les cataplasmes, l'huile essentielle, le baume ou en lotion, pour soulager les douleurs articulaires, inflammatoires ou encore les piqûres d'insectes. La menthe poivrée est décongestionnante. Elle agit également en diminuant la congestion des muqueuses respiratoires. Elle se révèle efficace pour dégager les voies respiratoires en cas de sinusite, rhinite et bronchite. La menthe poivrée facilite aussi la digestion. Grâce à l'action de ses composés phénoliques, la menthe soulage les spasmes digestifs et stimule les sécrétions biliaires. Elle peut alors être consommée en infusion, décoction ou tisane de feuilles séchées. La menthe est diurétique. La menthe, elle améliore le fonctionnement de l'appareil urinaire en facilitant la sécrétion et l'excrétion des urines. La menthe possède une forte action antioxydante due à l'action combinée de ses polyphénols et des vitamines antioxydantes qu'elle contient, C, E et bêta-carotène. Alors en cuisine, que ce soit en sucré comme en salé, la menthe fait bien des merveilles. Fraîcheur, saveur, couleur. La menthe, on l'adore au printemps, à l'hiver, à l'entrée, de l'entrée au dessert. En sirop avec de l'eau, en thé, en feuilles dans le taboulé, dans les rouleaux de printemps ou parsemés sur des fraises fraîches. Oui, la menthe qui sait nous rafraîchir comme nulle autre plante et donner du peps à nos recettes salées comme sucrées, c'est aussi jouer de la diversité et même créer la surprise. Côté salé, la menthe aime se faire mixer avec ses compères du potager pour des résultats hydratants, vraiment appétissants. Avec le gazpacho au melon, épices et menthe et le velouté glacé de courgettes et avocats à la menthe, la grande cuillère fait frétiller de bonheur. On peut faire un roulé de concombre farci au cream cheese et menthe, ainsi qu'une salade de millet aux crudités à la menthe. Une autre entrée qui fait plus chic, pensez cette fois pour une brique à la courgette, feta et menthe. Mais la menthe ne se limite pas qu'au froid. La fraîcheur n'est pas toujours une question de degrés. Les feuilles vertes, aussi énergisantes qu'apaisantes, se mêlent aux plats chauds comme pour des résultats vraiment réconfortants. Par exemple, un sauté de dinde aux concombres, menthe et gingembre. Des côtelettes d'agneau au miel et à la menthe. À chaque plat mentholé, son style pour une diversité de saveurs qui font fureur. Et puis en dessert ou au goûter, la menthe se fait encore la reine de l'originalité, de l'exotisme, du plaisir sucré sublimé. En base aromatique pleine de personnalité ou en complément plein de subtilité, la menthe bien gourmande et profiteroles au chocolat et menthe maison qui le sont encore plus. Une panna cotta à la menthe, toute verte. Un coquin moelleux sucré à la menthe. Une mini charlotte aux fraises et menthe. Une poire au yaourt à la menthe. Chacun de ces desserts ponctuera le repas avec fraîcheur et douceur. Que du bonheur. Alors, je vais vous donner deux recettes. Comme je vous ai parlé tout de suite, du sauté de dinde au concombre et menthe. Pour cela, il vous faudra deux escalopes de dinde, une cuillère à soupe de gingembre, quelques feuilles de menthe, un demi-oignon, un concombre, trois cuillères à soupe de sucre, une gousse d'ail, trois cuillères à soupe de sauce de soja. Peler et émincer l'oignon, l'ail, couper les échalotes de dinde, couper les escalopes de dinde en morceaux. Mélangez la sauce soja et le sucre dans un récipient, puis ajoutez l'oignon, l'ail et la dinde. Mélangez, réservez au frais pendant 30 minutes. Pendant ce temps, nettoyez et épongez les feuilles de menthe. Lavez et coupez le concombre en fines lamelles. Faites revenir la dinde et sa marinade dans un wok jusqu'à ce que la volaille soit cuite. Retirez-la, ajoutez les lamelles de concombre, le gingembre, les feuilles de menthe. Faites sauter jusqu'à ce que le concombre soit doré, mais encore croquant. Ajoutez la dinde, salée, poivrée, puis faites sauter encore 3-4 minutes en remuant bien. Servez de suite. Maintenant, un velouté glacé de courgettes et avocat à la menthe. Pour 4 personnes, il vous faudra 2 courgettes, un avocat, de l'huile d'olive, une échalote, quelques feuilles de menthe. Prenez les feuilles de menthe et dans une bassine, lavez-les à l'eau froide. Divisez l'avocat en 2 parties égales, retirez le noyau, prélevez la chair d'une moitié et mettez-la dans un bol. Pelez l'échalote, puis émincez-le. Faites chauffer une cuillère à soupe d'huile dans un autocuiseur. Faites revenir les morceaux d'échalote pendant 5 minutes. Pendant ce temps, lavez les courgettes à l'eau froide. Découpez-les en lamelles sur une planche. Versez-les sur l'échalote et faites revenir ensemble pendant quelques minutes. Fermez l'autocuiseur. Retirez-le du feu au bout de 10 minutes après le début du sifflement. Ouvrez l'autocuiseur et joignez les feuilles de menthe et la moitié d'avocat à la préparation. Mixez correctement le tout et conservez au frais pendant toute la nuit ou 4 heures au moins, sans oublier dans ce cas les glaçons. Servez bien frais dans une assiette de service. Bon appétit.

C'était Indy avec le dernier danse sur Sensi FM. Merci d'avoir écouté le 17-20. Nous, on se retrouve demain, mardi, pour une toute nouvelle émission. Tout de suite, vous retrouvez Yann dans votre émission 6-7-8 Live and More. Passez une excellente soirée. Et nous, on se donne rendez-vous demain, mardi. Belle soirée à vous tous. La suite, ça continue sur Sensi FM.

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Dans un style mêlant de trash agressive old school, une mélodie complexe et une touche vocale grunge, on retrouve tous ces ingrédients dans le deuxième album de Komodo qui a pour titre Battle Pass. Voici Devotion.

Découvrez un peu plus de l'univers du groupe sudiste Fleurs Sauvages, nom inspiré au passage d'une chanson de Bernard Lavilliers, On the Road Again. As de Cœur est le premier single diffusé dans cette émission.

Yann te propose de découvrir dans le 678 Live and More un extrait de l'album And How Did That Make You Feel du groupe français The Watergun Project.

voici un extrait de l'EP 21 Century Beatniks. Le groupe originaire de Marseille s'appelle les Belphégors. Et bien sûr, c'est dans le 678 Live and More que ça se passe.

et François Ier ont des influences australiennes au travers de groupes tels que The Saints ou The Sonny Boy. C'est Avré aime nous faire voyager, par exemple avec leur nouveau single aussi rebondissant qu'un troupeau de kangourous, Two for the Price of One. Ça va, ça va.

Tu sais quoi? Voici un album pépite dans le 678 Live and More. Il s'agit d'Unfinished Business des Sleazy Town. Waouh!

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2: Début de cette deuxième heure du 6, 7, 8 Live and More avec mon ingrédient secret pour ce méga cocktail musical de cette semaine à base de fleurs sauvages. Trio Aveyronnais composé de Betty, basse et chant, bercé par la chanson française. Lizzie Santa, guitare et chant, vraie virtuose de l'impro, aux influences multiples, notamment Aerosmith, Hendrix ou Van Halen. Et Dams, batterie, il a un jeu bien à lui, c'est plutôt la fusion du classique rock et punk rock, également influencé par des icônes telles que Dave Grohl ou John Bonham. Pour en connaître un peu plus sur l'univers de Fleurs Sauvages, découvrons maintenant le riche et mature single « Suis-moi ». Ce titre sonne bien et rend hommage au passage à quelques bonnes références musicales du passé. J'ai vu ton...

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Je vous propose dans le 678 Live and More le troisième et dernier extrait du groupe que j'avais envie de vous faire découvrir cette semaine, les Fleurs Sauvages, Made in Aveyron. Ils ont la fraîcheur et la spontanéité de Téléphone à leur début. J'aime cette fougue dans leur musique, ils sont cash, vrais et ne se prennent pas le chou. J'ai juste envie de dire, allez, viens.

0: l'émission de Yann, dédiée au rock émergent.
1: D'ailleurs, je crois même à jouer l'un de nos titres.
0: Exact. Sur l'album, il y a le nom de notre groupe. Whitecraft.
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0: Est-ce que ça va bien, Bocano? Il est temps pour nous de vous présenter un petit peu le groupe. On est Komo Drag on the Moon Adore, un mélange entre Commodore et Moon Drag. Et vous, comment vous allez bien?
1: Vous êtes nombreux, dis donc, hein?
2: Mais on vous entend pas.
1: Est-ce que vous êtes chaud?
0: Ok, la prochaine chanson s'appelle Born in the Valley. On l'a écrite parce que partout où on va, on est considéré comme des ploucs. Et oui, c'est comme ça la vie, on ne plaît pas à tout le monde. Alors on s'est dit, ok, on a des ploucs, on fait de la musique de ploucs, écrite par des ploucs. Et pour...

Dans un univers plus planant, découvrez Odonata qui revient à l'actu du 678 Live and More avec son nouveau single Eagle, issu du prochain album Medicine Sound, disponible fin août.

Clap de fin pour ces deux heures. On se quitte avec l'actu US du Robert John and Week et de leur single Arroyo, tiré de leur album Wake Age Volume 3. Ce morceau a débuté sur une impro totale pendant les répétitions. Dès le départ, cette chanson s'est imprégnée de l'esprit rock sudiste des années 70. Les paroles s'inspirent d'un personnage de Western Spaghetti errant dans le lit asséché d'un ruisseau au fin fond du Far West. Je vous donne rendez-vous, fidèles auditeurs du 678, la semaine prochaine. Cordialement rock, c'était Yann.

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